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1: C'est bon de se sentir une femme. 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Maintenant, on écoute. On a même peur de ce que je